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0: 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Mais ces lieux ne sont pas déserts.
1: C'est Arlette qui rêve.
0: Allons dans la forêt. Très gentille. Voilà des choses

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1: Soit, vous me ferez parler au duc seul.
0: Dieu m'en garde.
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0: Ça le regarde.
1: Entendez-vous,

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0: Je me délecte en vous servant tous les deux. 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
1: Et ma fille Diana prise dans les bois, comme on fait une fleur.

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Est-ce ainsi que je devais te retrouver, Arlette? 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Je te jure,